两个施工呢都会将车辆引导行驶台十五线，再请大家多多配合。那在台六十一线双向的130.8公里到163.5公里之间，房里路段到深港路段外侧车道是垃圾捡拾作业，会持续到晚间的8点钟。那在国道10号高雄支线，在23公里靠近林口交流道的西向路间呢，是有脚踏车误闯的上来，也请您多多留心。那在国道3号北上44公里土城前外侧车道，有两部自小客车发生事故。国道1号北上172.4公里大雅路段，各车道都是有碎石散落情形，也请您小心留意，小心慢行。最新的道路状况，台68线东向9公里新竹科学园区交流道这边呢是有事故发生。再来呢是排除的好状况，国道3号北上44公里土城前外侧车道两部自小客车事故截获排除，但是后方啊有回堵1公里的车潮。那在台一线北上的47.1公里过了杨梅，原本呢地上是有椰子树叶的，目前也截获排除。好啦，又有新进的道路状况了。在台61线北上的49.6公里永安前内路间跟外路间都是有轮胎皮的，也请您小心闪避咯。那如果遇到任何道路状况，也欢迎大家安全情况下打电话进来，电话是0800-000-123 :†:△△===========================================================================================================================================================================================================================================================================================================================================================================================================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